0: Voici que la fée Carabosse, jalouse et de mauvaise humeur, renversa d'un coup de sa bosse le palais sucré du bonheur.
1: Moralité:
2: pour le rebâtir,